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1: Le genre très ancien de la tona, qui trouve son origine dans les romances castillans du XVIIe siècle, et celui de la débla, qui en provient. Débla, en calot, et c'est tout un programme, cela signifie « divine ». Les deux sont souvent chantés sans accompagnement, manifeste vocal en l'occurrence du grand guitariste que fut Pedro Bacán, et qui troque pour l'occasion la corde de guitare pour la corde vocale. Puis à l'instant, la cousine de Pedro, Pepa de Benito, toujours sans accompagnement dans une solea por bulerías à Palo Seco. À suivre, Manuel de Paola, autre membre de la galaxie Pinini, remarqué dès ses 14 ans au concours de Mairena del Alcor, près de Séville, Mairena étant alors considéré en Espagne comme le festival le plus exigeant de chants profonds, le fameux Cante Hondo.
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Elperrate à l'instant, autre membre de la galaxie des Pinini, de cette impressionnante liste de grands cantaores issus ou directement liés à la famille Peña, avec ici, s'il vous plaît, la guitare de Paco de Lucía. Et nous continuons à rayonner ainsi autour de la personnalité du guitariste Pedro Bacán, disparu en 1997, avec à suivre Curro Malena, gitan lui-même, petit-fils de la rumbilla, natif, naturellement du fief de Lebrija, et tout son art à Curro Malena pour mêler le rondo, le chant profond et dramatique, et le festero, plus léger. Ici, en l'occurrence, celui d'un palo exotique pour la basse andalousie, puisque Granaina et Media Granaina viennent bien plutôt de la majestueuse cité de Grenade.

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0: Francisco Juan Peña el Lebrijano.
1: El Lebrijano, Juan Peña dit El Lebrijano, celui qui vient de Lebrija, tout simplement fief de la famille Peña, autrement surnommé clan des Pinini, du surnom de l'illustre ancêtre qui inspira tant sa descendance. Dans cette tradition orale et familiale si particulière, entre pure tradition donc, et voix moderne du flamenco, telle qu'initiée par exemple par un Paco de Lucía, et El Lebrijano, aux côtés duquel s'est fait connaître un neveu du nom de Pedro Bacán, guitariste singulier, sensible au cante et ô combien créatif, et qui est devenu en quelque sorte la colonne vertébrale harmonique de la famille, avant de disparaître brutalement en 1997 dans un accident de voiture au retour de Séville. Et dernier extrait à suivre de l'album Remate, avec la première publication des enregistrements inédits qui devait être consacré à un disque solo de Pedro Bacán qui ne vit jamais le jour.

« Je t'écouterai quand je serai d'humeur à le faire », disait parfois Bastian à son fils Pedro. Le chant, la musique, comme un mode de vie à part entière, loin des contingences de la vie ordinaire et qui les exprime pourtant de manière si puissante dans ce chant gitan, à l'origine de bien des palos du flamenco, ou plutôt des flamencos actuels, et la guitare, donc, de Pedro Bacán comme un prolongement, mais aussi comme un formidable propulseur pour ses proches, toutes et tous grands du Cante Rondo. Merci d'être à l'écoute de Cora Monde et de France Musique. Et maintenant, va parti, Pedro.

Un peu de tonnerre dans ce début du programme consacré à la saison, apportant la vie, mais surtout de la pluie, et pendant longtemps de notre point de vue européen. Et avec des éclairs précédents qu'on ne voit évidemment pas dans cet enregistrement de Bernard Charron, l'auteur de nombreuses captures de bruitages différentes, mais toujours d'une grande qualité. C'est donc la période de la mousson qu'on va entendre pour la plupart du temps, et dans la musique traditionnelle évidemment. Une expression qui est un synonyme du mauvais temps, mais de la vie aussi, une période remarquée et très importante en Asie. La pluie qui apporte de la vie compte beaucoup partout ailleurs, mais le nom et l'importance du phénomène est différente. Et nous commençons avec une évocation moderne de la saison de la mousson proposée par le joueur de tabla mondialement connu, Subhasis Bhattacharya. Ensemble avec son frère Debashish aux instruments traditionnels indiens et Nishad Pandey, un guitariste australien, la mousson devient dans leur souvenir de musiciens comme un mix sonore du bruit d'un orage mémorable de Calcutta, des éléments du jazz, quelques traits de la musique de film et de la musique classique indienne évidemment. Le tout savamment mixé précède le chant de la mousson beaucoup plus traditionnel de Kutal Khan et son ensemble de musique presque familiale.

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1: Après le chant de Karshkale dans le morceau d'Anushka Shankar qui vient après le Kangli, une pièce traditionnelle indienne de chant de la mousson avec la voix de Kutal Khan, nous allons en Chine. Ce n'est pas très loin de l'Inde et la période de pluie est attendue aussi, même si elle prend une ampleur beaucoup moins importante, ce qu'on voit dans la musique traditionnelle du pays. Et je vous propose de commencer ce tour chinois avec Wang Li, un musicien parti de son pays natal pour l'Occident, notamment pour Paris, où après des passages divers et variés qu'on peut appeler poliment de la réflexion, il réussit à donner un sens à sa vie en devenant le musicien traditionnel, spécialisé dans la musique chinoise évidemment, en se concentrant sur la guimbarde et la flûte à calebasse, un ancêtre du zheng chinois. Le calme avant la tempête est une de ces pièces rassemblant fortement à la musique amplifiée, voire un peu électronique, ce qui n'est pas le cas évidemment. Après, nous allons écouter quelques extraits de l'anthologie de la musique chinoise, en commençant avec un extrait chanté par le mythique Mei Lan Fang, chanteur d'opéra chinoise, accompagné ici par l'erhu, le qin et par le woodblock, un enregistrement datant de l'année 1929.

Errant sur les cinq lacs est le titre du dernier morceau qu'on a écouté, composé en origine pour quatre voix et issu de l'anthologie de la musique classique chinoise. Il était interprété par le groupe de musiciens d'Amoy, la région côtière de l'Empire du Milieu. Le morceau a été enregistré en 1928 à Canton. Ensuite, l'ensemble d'hautbois de la famille Hua, originaire du village de Yangjiabao, va nous interpréter le cri du dragon d'eau, capté en 1991.

0: C'était en octobre de 1982 au studio 103 de la maison de radio que l'ensemble du conservatoire Nanshengxi de Tainan de l'île de Taïwan a interprété, parmi d'autres ballades chantées du sud de la Chine, le titre « Froid et hiver ». La chanteuse Tsai Xiaoyue a dirigé aussi tous ses musiciens de l'ensemble.
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0: Un peu d'inspiration traditionnelle vient par la suite du monde de la world music qui reste, selon le cas, assez connecté.

et à l'héritage musical. Mais après le tour en Irlande et sa mélodie sur le brouillard, la Corée du Sud et l'Inde rêvée par Serge Franklin, nous arrivons pour un temps assez conséquent en Australie un peu plus traditionnelle.

0: C'était pendant un certain temps que Philippe Peris au didgeridoo et Trang Quanghai à la guimbarde nous ont permis de planer au rythme du battement de cœur arc-en-ciel, un titre de Philippe Peris aux couleurs australiennes. Et même si les régions qu'on va visiter ensuite ne sont pas tous touchées par la mousson, il est très intéressant d'écouter la voix du russe provenant de la Sibérie, Nikolai Dietskov, ou bien le jeu particulier de la guimbarde de Li Wang qu'on a écouté auparavant. Le ciel indien, bien chargé par des nuages pluvieuses, vient après.
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1: C'était en 1991, dans l'église de Santa Barbara aux États-Unis, que le duo des musiciens indiens a enregistré leur disque consacré au raga. Vishwa Mohan Bhatt était, à la guitare hawaïenne transformée, appelé Mohan Wina, instrument qui porte le nom de son inventeur et dont le son rappelle la vina indienne traditionnelle. Il était secondé par le virtuose tabla Sukhvinder Singh Namdhari, connu par son jeu captivant. Tout en restant dans ce grand pays riche en traditions musicales, on écoutera deux autres pièces, relativement courtes celles-ci, un chant du sud de l'Inde évoquant le temps qui passe et un autre du Rajasthan qui parle de la saison de la mousson.

0: Lunagar, tel est le titre de ce dernier morceau qui désigne à la fois un personnage féminin et un intraduisible sentiment mélancolique propre à la saison des pluies. Cette capture du groupe Kutalkhan Dar Manganyar a été réalisée en août 2002.
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0: Un retour en Europe du temps pluvieux, principalement, commence en France, ni vu ni connu, avec les chanteuses Roulet et les filles interprétant la marée du temps. C'est par la suite que la météo se gâte, avec le titre « La tempête », l'autre « L'orage » et puis « La tempête des neiges ». Dans certains cas, le mauvais temps sert de prétexte pour parler d'autres catastrophes aussi, comme par exemple dans ce chant traditionnel d'Anjou interprété par Marc Robin. Mais le temps se calme un peu après avec la voix de la légendaire chanteuse Valia Dimitrievitch et Volodya Polyakov, même s'il y a un peu de la nostalgie russe dans ses chants tziganes.

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1: Une bourrée bourbonnaise à deux temps a fini de nous amener en France. Et pour la fin, Éric Amado nous chante Le temps des crises. Une mélodie toujours d'actualité, malheureusement. Mais il se peut qu'à tout cela, on préfère plutôt le temps pluvieux, je crois. En tout cas, je vous propose donc écouter La Mousson dans cette musique indienne pour sitar plutôt imaginaire de Serge Franklin.

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1: C'était le chemin vers Izumo dans les rayons du soleil couchant pour la flûte shakuhachi jouée par Reizan Ifuji, accompagnée ici par un trio de koto. Ceci ne nous conduit pas automatiquement vers la musique africaine, il est vrai, mais c'est là, sur ce continent où nombreuses régions ont cruellement besoin de la pluie, que se termine notre voyage musical.

Agnès Buen Garnas est une chanteuse traditionnelle norvégienne, née en 1946 à Yandalen, dans le Telemark, au sud-est du pays, au sein d'une famille de musiciens renommés. Elle est particulièrement connue pour ses chants a cappella de ballades norvégiennes anciennes, comme ici, dans ce chant strophique traditionnel médiéval de sa région natale. On la connaît aussi pour sa collaboration avec le célèbre saxophoniste norvégien Jan Garbarek sur leur album en commun de ballades norvégiennes médiévales, Rosenfolle, c'est le titre, littéralement La folie de la rose. Elle nous chante, tirée de cet album, Margit og Targjei Risvolo, l'histoire de Margit, fiancée à Targjei de Risvolo, laquelle tombe avant leur mariage, amoureuse de Jon, un homme des montagnes mystérieux, décrit par la légende comme étant un troll ou une créature surnaturelle.

La ballade médiévale norvégienne Margit Haug Targei Risvolo, chantée par Agnès Buen Garnas, dans un arrangement moderne avec Jan Garbarek au saxophone, sur leur album paru chez ECM en 1989, Rosens Folle, la folie de la rose. On poursuit avec Jan Garbarek, qui accompagne ici une autre chanteuse norvégienne, Mauri Boine, née en 1956, originaire du Finnmark, à l'extrême nord du pays. Elle défend tout naturellement la culture sami, peuple autochtone d'une zone couvrant le nord de la Norvège, celui de la Suède, celui de la Finlande, ainsi que la péninsule de Kola en Russie, connue aussi sous le nom de Laponie russe. On écoute ici Garbarek et Mauri Boine dans le titre d'Arvanan, signifiant « Je suis fort ». Je suis puissant, dans un style de chant traditionnel propre au peuple sami, le yoik. À la suite, nous resterons en compagnie de Mauri Boine sur d'autres albums.

Mari Boine, la chanteuse norvégienne, en compagnie de son compatriote, le pianiste Bugge Wesseltoft, dans le titre « Amome Jofkot », qui signifie en samé du Nord « Aime-moi pour que nous ne disparaissions pas ». Auparavant, nous écoutions Mari Boine dans le titre « Sarako Vidno ». Sarako étant une déesse de la mythologie Sami associée à la fertilité et à la protection des enfants, et Vidna signifiant vin. On obtient donc ici le vin de Sarako. Ces deux chansons traditionnelles utilisaient le style Sami, Joik, dans les deux cas modernisé, tout en gardant donc les racines qui restent prépondérantes. Passons en Suède avec l'artiste suédoise née en 1960 dans la région de Dalarna. Elle s'appelle Lena Willmark, à la fois chanteuse et violoniste, aimant à fusionner la musique traditionnelle de son pays avec des éléments de jazz. Par exemple, dans le titre qui suit, tiré de l'album ECM Agram, on l'entend avec ses compatriotes, le luthiste Ale Meller et le saxophoniste Jonas Knutsson. Ce titre, c'est « So Som Fogulen », chant traditionnel comparant l'esprit humain à un oiseau en vol.

Un petit quart d'heure en compagnie de la chanteuse et violoniste suédoise originaire des vallées ancestrales de son pays, au nord-ouest du Dalarna, région centrale de la Suède, où elle a appris à jouer du violon au contact de vieux musiciens. À l'instant, nous l'écoutions dans Bondenhochreven, Le fermier et le renard, un chant satirique que l'on trouve de part et d'autre de la frontière avec la Norvège, avec des versions différentes. Ici, le musicien suédois accompagne la version norvégienne et le musicien norvégien la version en dialecte suédois. Pour terminer, les interprètes mélangent les deux versions.

0: Un bon quart d'heure au sein de groupes de musiciens scandinaves et plus particulièrement suédois, notamment les groupes Väsen, Garmarna, Edningarna et Frifoot, tous fondés à la fin des années 80 avec des tendances folk-rock qui n'oublient pas leurs racines traditionnelles pour autant.
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0: Mettons sur la platine une excellente compilation sortie en 1999 et intitulée « Wizard Women of the North », les enchanteresses du Nord, un album rassemblant des musiques de Norvège, de Suède et de Finlande. Nous écoutons successivement la norvégienne Susanna Lundeng avec sa technique vocale d'appel de berger servant à rassembler et diriger des animaux de pâturage. Puis ensuite le groupe Aurora Borealis qui combine chant et harpe. Et enfin, la violoniste Anne Björg Lien.

À la suite des Enchanteresses, les merveilleuses sorcières du Nord, nous écoutions le Gjermund Larsen Trio, groupe norvégien de musique folk formé en 2005. Gjermund Larsen au violon, Andreas Utnem au piano et Sandre Meisfjord à la contrebasse offrent une fusion de la musique folk traditionnelle norvégienne avec des éléments propres au jazz, voire à la musique classique. Ils nous interprétaient ici Morgenslet, soit Mélodie du matin, morceau tiré de leur album éponyme paru en 2023. Accueillons à présent le trio nordique de musique folk Dreamers Circus, dont les membres sont originaires du Danemark et de la Suède, avec le titre Roselil Og and Desmoder, Roselil et sa mère, en compagnie du corps d'enfants de la radio danoise. C'est tiré de l'album Langt Ud i Skoven, soit Loin dans la forêt. Deux autres morceaux succéderont, issus de leur album Rooftop Sessions, album acclamé en 2017 à sa sortie. Le cirque des rêveurs est en marche.

Trop la bindine ensorcelée. Il n'y aurait presque pas eu besoin de traduction pour ce titre, donné en concert par la chanteuse Eivor Palsdottir, connue simplement sous le nom d'Eivor. Elle est également auteure, compositrice et instrumentiste. Elle est née en 1983 aux îles Féroé. Sa célébrité lui vient de sa voix envoûtante, qui peut en douter, et de sa capacité à fusionner divers genres musicaux, comme bon nombre des artistes que je vous propose, tout au long de cette voluptueuse ballade nordique. À venir, le Norvégien Carl Seglem, lequel, avec son titre Rindabotn, fond de la vallée, sorti sur l'album Nunatak en 2018, s'inspire de la nature et des paysages scandinaves en fusionnant jazz et folk. À sa suite, le groupe norvégien Valdruna, fondé par Reinar Selvik en 2002, donnera dans l'ésotérisme.

Le groupe norvégien Vald Runa sur Okora Monde. À l'instant, c'était le titre Raido, lequel fait référence à la rune proto-norroise R, qui signifie voyage ou chevaucher. Les runes proto-norroises, les runes sont des lettres, l'ancien norrois se référant à la langue et à la culture des anciens scandinaves, font partie de l'Elder Futhark, soit le plus ancien alphabet runique utilisé par les peuples germaniques du nord de l'Europe entre les 2e et 8e siècles après Jésus-Christ. Cet alphabet comprend 24 runes,

chacune ayant une signification spécifique et souvent associée à des concepts ou des objets de la vie quotidienne ainsi qu'à des éléments mythologiques. Le nom du groupe Valdruna a de fait une signification liée aux runes. Il se traduit par les gardiens des secrets ou bien encore ceux qui chuchotent. Rajoutons que le groupe Valdruna s'inspire profondément des traditions culturelles et ésotériques nordiques et utilise des instruments historiques et traditionnels pour créer sa musique. Retrouvons la chanteuse norvégienne Mori Boine sur son album Alva en 2024, dans lequel elle fait un peu le point sur les domaines privés et professionnels de son propre parcours. Puis à sa suite, l'Islandaise Björk dans Glinglau, ainsi que des chansons traditionnelles islandaises.

trois traditionnels islandais extraits du disque Icelandic Folk Songs paru chez Tactur en 1987. Nous n'aurons pas restreint notre programmation nordique aux seuls pays scandinaves que sont le Danemark, la Norvège et la Suède, puisque nous avons élargi le spectre aux pays nordiques, dont l'Islande et à présent la Finlande, avec pour commencer l'accordéoniste Terry Otaniemi avec Sanginlaita Valsi, soit valse au bord du lit.

La Finlande sur Okora Monde avec à l'instant l'ensemble de musique folk professionnelle Talari, basé à Kaustinen, qui nous interprétait la polka américaine d'Arttu, apparemment arrivée à Kaustinen dans les bagages d'émigrés retournant au pays. Auparavant, nous écoutions le groupe slave Capella qui nous interprétait le traditionnel finlandais Fleur des Bois sur son album Musique d'Europe, ainsi qu'un intrus, si je puis dire, dans cette séquence à tout le moins, le groupe danois Jitskpa Neser, qui rendait hommage à la Norvège avec le titre Gamal Ganglet Fran Finnmark, soit Vieille Marche de Finnmark, région sise à l'extrême nord du pays d'Edvard Grieg. Après l'Islande et la Finlande, incluons l'Estonie, pays balte situé juste au sud de la Finlande, de culture principalement finno-ougrienne, similaire à celle de la Finlande. Nous écoutons le groupe Trad Attack avec son folk moderne, puis la chanteuse et instrumentiste Maria Nutt, qui s'accompagne de son violon, ainsi que la chanteuse Marie Kalkun dans une très jolie valse uniquement instrumentale.

À la suite de l'Estonie, nous n'avons pas fait de jaloux et invité la Lettonie avec le groupe folk rock Tautu Meitas, qui en français se traduit par « fille du peuple », et à l'instant la Lituanie avec le groupe de folklore rituel Kulgrinda. Mais nous sommes bien d'accord, la Lettonie et la Lituanie ne sont pas de culture finno-ougrienne comme l'Estonie, mais de culture balte, ce qui nous donnera l'occasion d'y revenir. Nous refermons notre balade nordique voluptueuse avec celle avec laquelle nous l'avons débutée il y a 3 heures, la Norvégienne Agnès Buen-Garnas, originaire du Télémark au sud-est du pays, et qui a toujours aimé chanter a cappella des traditionnels norvégiens, comme ici Stelle Storlid, une histoire d'amour non réciproque.

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1: Une conversation musicale entre l'Iran, le Mali et l'Inde du Sud avec pour commencer ce poème du XVe siècle.

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1: À l'instant, c'est l'Iranien Alireza Gorbani que vous écoutiez sur Okora Monde. Avant de retourner vers l'Inde du Sud et son instrument roi, ou reine plutôt, puisqu'il s'agit de l'avina aux cordes hypnotiquement résonnantes. Qu'elle porte une tête de serpent ou de dragon, elle est l'emblème de la musique carnatique depuis le XVIe siècle.

d'Inde du Sud, nous sommes passés au Mali avec ses multiples ethnies, dont les Peuls. Dinda Amasare interprète ici le morceau le plus célèbre sans doute du répertoire Peul, un morceau souvent choisi pour être le support des contes et des légendes.

Ici, un champ de mariage Bamana du village de Kirango, situé au bord du Niger, au Mali. Et au Mali toujours, mais dans l'univers des griots malinké, voici Bassi Kouyaté, son instrument favori, la guitare à 12 cordes, dans la version instrumentale d'une pièce classique malinké, et qui chante les louanges de Sanjata Keïta, fondateur de l'Empire du Mali.

Un autre élément de la mosaïque malienne avec le répertoire des Touaregs et le jeune forgeron griot Ibrahima Gaïa qui s'accompagnait au Théardène, un luth à trois cordes. Restons dans l'univers du chant épique avec Awadramé qui chante l'épopée du roi Bambara d'Amonzon. Avec lui, l'ensemble instrumental du Mali, fondé en 1961, année même de l'indépendance du pays.

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Toujours au Mali, la musique du joueur de kora Balaké Sissoko au carrefour des influences et des cultures. Originaire de Bamako, il est issu d'une famille de djeli, c'est-à-dire de musiciens, conteurs, mandingues. Voici à présent la voix de Nawa Doumbia Aki, bien qu'elle ne fasse pas partie de la caste des griots, sa mère avait prédit un avenir de chanteuse. Tout l'art voluptueux et rythmé du Wassoulou.

Nawa Doumbia, ici également présente dans ce projet Accords croisés à la rencontre des traditions musicales d'Iran, d'Inde du Sud et du Mali. Toujours au Mali, voici la musique de Lobby Traoré, enregistrée sur le vif en 1995 à Bamako. Voici son mélange si particulier, situé quelque part entre racines bambara, guitares électriques énervées et chansons philosophiques sur la vie et les défis auxquels se trouve confronté le gars de la campagne exilé en ville.

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nouvelle page du projet de conversation musicale entre le Mali, l'Iran et l'Inde du Sud, où nous retournons à l'instant avec Souda Raghunathan. Sa voix, qui semble parcourir une gamme quasi illimitée de combinaisons rythmiques et mélodiques, soulève immédiatement une émotion à même de faire vibrer et circuler l'énergie fondamentale qu'est la Shakti. Voici une composition dédiée à la déesse Devi où Souda Raghunathan laisse libre cours à son art unique de l'improvisation.

0: Merveille de la musique carnatique dans la voix de Souda Raghunathan, entendue sur Okora Monde avant une incursion finale en Iran, toujours avec le beau projet d'accords croisés, la voix d'Alireza Gorbani et les troublantes subtilités de la rythmique persane. Appartenant à la génération d'après la révolution en Iran, il porte le chagrin et la joie dans son chant.
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2: On ne dirait pas que c'est ainsi qu'on peut exprimer la tristesse ou de la peine de cette façon, par un chant qu'on définirait en Europe comme un chant presque gai, un peu comme le rire à travers des larmes. Mais là, on est en Afrique et ces chants d'enfants ont une fonction sociale clairement définie. Elle est psychologique en l'occurrence et vous avez entendu un des chants de tristesse et de la peine. Il y aura d'autres un peu plus tard et ils sont très beaux, je peux vous le dire. Mais là, nous allons en France pour écouter la tristesse venue du Béarn et Gascogne, d'Occitanie ou de la Bretagne où on nous parle de la triste vie des matelots. Le complément du titre nous indique que c'était le gaillard d'avant qui était concerné plus que d'autres parties du bateau.

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1: C'est les tristes noces qui nous viennent du Limousin et qui terminent notre petit tour musical et traditionnel en France. Avant d'autres escapades, bien sûr. Mais la tristesse de l'éloignement des marins bretons qu'on a entendu avant n'est pas le seul sentiment de solitude ou isolement. La tristesse d'éloignement s'exprime également dans d'autres cultures. La musique chinoise traditionnelle nous le montre avec la musicienne Yan Lining qui joue sous la sitar Qin. Après quoi, on prend la direction du sud de l'Empire du Milieu avec l'ensemble Nanshengshe qui accompagne la chanteuse Tsai Xiao Yue. Un ensemble d'états donc, mais enregistré par les soins des équipes de Radio France au Studio 107 en deux dates du mois de septembre et octobre en 1991.

Nous restons en Chine encore, mais avec un enregistrement historique des années 70 du siècle dernier de la virtuose de Qin Zhaoyun qui interprète sa version de La tristesse sur la rivière Xiang. Une capture réalisée par des élèves de la musicienne Zhaoyun dans les conditions d'un cours de musique avec une qualité correspondante.

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1: Et puisque nous avons entré dans le monde des captures historiques, restons-y encore un peu, car il y en a certaines des très intéressantes, et même ceux dont beaucoup d'interprètes contemporains s'y inspirent. Je vous en propose donc deux ici, enregistrés en 1932 au Caire, lors du congrès de la musique arabe. Un morceau profane et un autre religieux, pour garder l'équilibre au moins, tous les deux liés au sentiment de la tristesse, un thème dominant dans ce programme qu'on observe ici sous tous les angles. Et puis je vous propose aussi un autre morceau, celui de la triste demeure de la bien-aimée, un extrait de la suite de Monde Zanjaran, interprété par Hassan Haffar. Et oui, celui qui n'a que rarement sorti de sa ville natale d'Alep, mais il a consenti d'accompagner son maître Moudalal à trois reprises, notamment en 1975, 91 et 99, toujours à l'occasion d'un événement musical. Après quoi, un extrait de Martyr d'un héros nous serait chanté par Mohamed Ramal.

0: C'était donc par ces deux morceaux de l'héritage musical classique ottoman, les deux morceaux composés donc, qu'on termine notre expédition musicale au Proche-Orient. La compagnie de l'ensemble turc Lamekan est toujours agréable, mais nous passons maintenant un peu plus au sud du continent africain pour écouter, comme je vous l'ai promis, les morceaux de la musique enfantine. Et il est donc question des chants de la tristesse et de la peine enregistrés en 1990 au Guinée, au Sénégal.
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0: Vous avez sans doute reconnu l'instrument principal du dernier morceau, celui après les chants africains. C'était bien entendu le berimbau, l'instrument typique brésilien, mais dont la pièce « La triste vieille ville », l'accompagnement du chant solo et choral, est complété par l'atabak, agogo et pandeira, respectivement un tambour conique, une double cloche d'origine africaine et un petit tambour sur cadre, tous des instruments traditionnels brésiliens. C'était un enregistrement parisien réalisé au théâtre de la Villette.
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0: Revenons encore une fois dans notre pays hexagonal en multiples traditions musicales avec le trio français La Beluga, ces musiciens multi-instrumentistes inspirés par la tradition occitane. Mais là, vous allez entendre dans leur interprétation un arrangement de la pièce d'un anonyme du XIIIe siècle intitulé Ablocor Triste. Et avant, La Triste Fin, le titre d'un morceau de la musique celtique chanté par Baptiste Barbier, accompagné par les musiciens de son groupe. Un peu de chant en duo et qui décoiffe un peu, vient après. Et oui, même si on ne comprend pas grand-chose aux paroles déclamées à toute vitesse, le duo de Marcel Le Guillou et de Jan van Schkamener vaut le détour, je vous assure.

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Les chants de la Russie et de la Sibérie viennent ensuite, introduits et entrecoupés par les chants biélorusses réalisés dans les conditions d'expédition quasi-scientifique à répétition, dans le but de récolter le folklore biélorusse authentique sous toutes ses formes. La collection, qui a été réalisée entre les années 60 et 80 du XXe siècle, c'est-à-dire pendant la période soviétique, où, pour faire des choses pareilles, il fallait montrer la patte blanche aux autorités centrales, presque comme aujourd'hui. Et au milieu de tout ça, une beauté venue tout droit de Haut-Karabakh, une musique arménienne donc intitulée « Le jour triste » est sortie sur le disque « Les musiques du front ». Rien à voir avec la situation de ces régions, bien évidemment. Et juste avant le morceau traditionnel russe, le triste dernier jour, sorti sur un disque des chanteurs Sergei Fedorov et Slava Ardachev, rassemblant les chants populaires du 7e au 20e siècle. Cette pièce concrète est liée à l'arme et à la guerre, comme souvent, et tient une place prépondérante dans l'histoire de l'art populaire.

0: Le soleil brille tristement au-dessus de la Sibérie, titre cette chanson russe traditionnelle dans l'interprétation du chœur Kassavik et son soliste Vladimir Zenevich. Mais on le savait depuis fort longtemps et les tsars russes y envoyaient déjà les criminels et autres personnes opposées à leur régime. La Sibérie est grande et on peut s'y perdre facilement.
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0: Et on va se réchauffer maintenant au Maroc et en Espagne avec la musique judéo-arabe et les voix séfarades du sud de l'Europe. Et pour commencer, je vous propose d'écouter une capture historique de 1930 avec un maître de cette musique judéo-arabe, notamment Lebrati Sassi, un musicien originaire d'Oran qui plus tard enseigna au conservatoire d'Alger et cela jusqu'en l'année 1954.

Après ce long dernier morceau iranien qui appartient au monde de la musique classique persane et qui a été enregistré à Paris en 1989 au Théâtre de la Ville, interprété par le chanteur Mohammad Reza Shajarian, je vous propose de faire un tour musical traditionnel européen et un peu désordonné, il est vrai, mais pas musicalement bien entendu. En commençant en Hongrie et en passant par la Roumanie, la Grèce, le Pays basque français, l'Italie, Suède et le Norvège, nous traversons un petit panoptique musical européen et surtout incomplet où chaque pays traversé nous propose d'écouter un morceau sorti du lot traditionnel lié de près ou de loin à la tristesse. Mais sans aucune larme versée, bien évidemment.

0: Et on ne va pas pleurer non plus, après tout, tristesse pour guitare et voix, interprétée par Paco Ibanez et Joxan Goikoetxea, qui nous offre la fin de cette chanson triste et amoureuse basque en français.
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0: La flûte Ney et la musique savante persane se trouvent à la toute fin de ce programme. Nous sommes donc au Proche-Orient et pas loin de l'Iran, ce berceau de la tradition culturelle et musicale de cette région du monde, où actuellement les temps sont durs pour beaucoup de monde. Hassan Kassai avait la possibilité d'enregistrer ce disque encore dans les années 80 du dernier siècle. Décédé en 2012, ce virtuose de la flûte Ney, maîtrisant aussi le luth setar et le chant, a eu une activité pédagogique aussi, et donc quelques personnes pouvaient profiter de son enseignement. Ici, la transmission est très importante.

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Guadalajara est la capitale de l'État de Jalisco, au centre-ouest du Mexique. Un traditionnel lui est dédié, que nous écoutions ici, chanté par le mariachi Vargas de Tecalitlan, l'un des groupes de mariachi les plus célèbres au monde. Fondé en 1897 à Tecalitlan, non loin de Guadalajara. Le groupe est connu pour son style unique et son influence sur la musique mariachi. Il a joué pour des présidents mexicains et américains, a été invité à jouer dans de nombreux pays à travers le monde. Mariachi, mot d'origine indigène, décrit ces formations musicales emblématiques de l'identité mexicaine, ainsi que le genre musical lui-même caractérisé par l'utilisation de violons, de guitares, de vihuelas, les petites guitares, de guitarrones, les grosses guitares, de harpes et sous l'influence du jazz nord-américain, de trompettes. La musique mariachi est connue pour ses mélodies entraînantes et leurs paroles souvent romantiques ou patriotiques.

Maria Bonita, interprétée par le groupe Mariachi Vargas de Guadalajara, une des chansons préférées de l'actrice et collectionneuse d'art mexicaine Maria Félix. Le disque que nous écoutons est titré « Maria Félix, la donna, la diva, la musa, la femme, la diva, la muse ». Voici, pour continuer, une petite sélection de ces chansons dont cette icône féminine aimait à se délecter, avec tout d'abord « Noche de Ronda » par Chavela Vargas, puis « Cada noche un amor » par Tonya la Negra, et enfin « Se me hizo facile » par Los Tres Haces,

Popurri Viva Mexico par le groupe Mariachi Jalisco, suivi de la célèbre Llorona, la pleureuse, célèbre traditionnelle, effectivement faisant allusion à une légende de l'état de Oaxaca qui raconte qu'une vieille femme dont les enfants ont été tués fut condamnée à jamais à pleurer et à errer toutes les nuits. Et à l'instant, eh bien, c'était les frères Molina en 1969 dans Pajarillo Jilguero, Chardonneret jaune, un traditionnel de l'état de Guerrero au Mexique. Ce genre musical qu'ils interprétaient est appelé colombiana et a une origine peu définie. A priori, il fut adopté par les métis de la Costa Chica au sud-est d'Acapulco sur le Pacifique et serait venu de Colombie, comme son nom l'indique, à l'époque coloniale, quand Acapulco était un port florissant de la Nouvelle-Espagne, le Vieux Mexique. Nous poursuivons avec trois titres de ce même disque qui font pleinement partie des musiques métisses au Mexique, celles des campagnes mexicaines. La musique mestiza, laquelle est issue du mariage de trois cultures très éloignées, amérindienne, africaine et européenne, offre richesse d'émotion et profondeur d'interprétation. Voici trois titres qui sont autant de gravures inestimables, réalisées le 6 mars 1976 par l'ethnomusicologue Serge Rotterman, gravure témoignant de l'art disparu du violon huastèque avec le trio Amador.

trois exemples de chansons du répertoire du violon Huastec par le trio Amador en 1976, avec Alfonso Amador au chant et à la guitare Jarana, originaire de l'état de Veracruz. Il était alors âgé de 70 ans et interprétait le son Huasteco depuis l'âge de 9 ans, résidant à Mexico depuis 1935. Son fils, âgé de 38 ans, en 1976, Villebaldo Amador, était au chant et à la guitare Huapanguera. Et enfin, Rolando Hernandez, âgé de 39 ans, à l'époque, était au violon. Dans ce répertoire uniquement chanté par des hommes, la femme constitue le thème principal. Et elle fait d'ailleurs parfois, au fil des chansons, l'objet d'une vénération sans limite. Nous quittons le Mexique pour l'Uruguay avec, pour commencer, Daniel Viglietti, chanteur, compositeur, guitariste, né en 1939 à Montevideo, la capitale du pays, et mort en cette même cité en 2017. Il est considéré comme l'un des artistes les plus importants de la culture populaire uruguayenne et a joué un rôle clé dans le mouvement de la Nueva Canción des années 60 et 70. Le voici en 1971, un an avant son emprisonnement par le gouvernement uruguayen pour ses activités politiques, dans des chansons engagées, percutantes, des chansons contre la guerre au Vietnam par exemple, ou férocement anticléricales, mais jamais dénuées de poésie et se voulant représentative de la cause des déshérités, des vagabonds, des voleurs par nécessité, mais aussi de ceux qui combattent les régimes injustes, les chuecos, les bancals, d'où le titre de l'album « Canciones chuecas ».

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1: 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Daniel Viglietti et le Gruppo Experimentación Sonora del ICAIC. L'ICAIC, c'est l'institution cubaine de l'audiovisuel et de l'image qui a notamment permis de faire connaître au public hispanophone la musique brésilienne. On en avait ici un exemple du point de vue musical, soutenant des paroles en idiome espagnol. Cet album date de 1973. Restons en Uruguay avec les tambours del candombe. Le candombe étant un genre musical ayant émergé en Uruguay et trouvant son origine dans les rythmes utilisés par les Africains qui furent amenés comme esclaves durant l'époque coloniale. Le tambour, instrument de Satan pour les colonisateurs, servait aux réprimés, aux esclaves, à signaler le moment de la révolte, à communiquer entre eux. Les tambours exprimaient la douleur et la rage mieux que les mots. Aujourd'hui, durant les jours fériés, pendant le carnaval à Montevideo, on peut les entendre dans toutes les rues et ils expriment une forme de résistance culturelle, patiemment pacifique mais non passive. Voici un dialogue de tambour par le groupe de la rue de Cuarem. D'abord, los mayores hablan, les aînés parlent, et ensuite, los jóvenes replican, les jeunes leur répondent.

Après le bel exemple de candombé afro-uruguayen avec le groupe de tambour de la rue de Cuarem, nous sommes restés dans l'esprit du carnaval à Montevideo avec le groupe Araca La Cana, ensemble musical fondé en 1934 et interprétant la murga, genre musical et théâtral fortement associé au carnaval. Plus qu'un spectacle, la murga est une critique sociale de la société, de la politique et des événements importants qui ont eu lieu au cours de l'année précédente. Nous écoutions notamment la chanson « La cara pintada », le visage maquillé, chanté par Manuel Capella, une chanson qui, à l'instar de tout un répertoire, offre une voix à la critique et à l'expression populaire. Enfin, à l'instant, le chanteur et compositeur uruguayen Abel Garcia, connu pour son art de savoir mélanger la tradition et la modernité, chantait ici « Uno que se crió acá », quelqu'un qui a grandi ici, dont les paroles évoquent un personnage complexe, à la fois rêveur et réaliste, qui navigue entre les échecs et les moments de bonheur. Le bandoneon. L'instrument est très présent en Uruguay, principalement en raison de son rôle central dans la musique de tango, qui est un genre musical et une danse emblématique de la région du Rio de la Plata, partagée entre l'Argentine et l'Uruguay. Voici celui qui fut considéré comme l'un des meilleurs bandoneonistes du monde, René Marino Rivero, dans trois standards, à commencer par le célèbre El Choclo, soit l'épi de maïs, un chant contestataire ici sans parole. Une chanteuse de tango uruguayen accompagnée au bandoneon et à la guitare lui emboîtera le pas, surnommée la Dama del Tango, il s'agit de la célèbre Olga del Grossi.

La comparsita, interprétée par la plus célèbre des chanteuses de tango uruguayen, Olga del Grossi, avec Julio Cobelli à la guitare et Valdemar Metediera au bandoneon. Ce titre est un des plus célèbres airs de tango uruguayen du monde et fut composé en 1915-1916 par Gerardo Matos Rodriguez. Comparsita est une déformation du mot espagnol comparsa, qui signifie petit défilé ou groupe de musiciens et de danseurs, lesquels participent aux célébrations du carnaval à Montevideo. On dit de la comparsita que c'est le tango des tangos, ou bien le tango de tous les tangos. Et en février 98, par décret présidentiel, la comparsita est devenue officiellement l'hymne culturel et populaire de l'Uruguay. Rien que ça. Direction le Chili, et plus particulièrement le Chili souffrant et en révolte sous le régime du dictateur Augusto Pinochet, et que la nouvelle chanson chilienne viendra aider du mieux qu'elle le peut grâce à des mots, des messages, des paroles fortes. Ouvrons le banc avec Isabel Parra, née en 1939, fille de la célèbre Violeta Parra et sœur d'Angel Parra, avec lequel elle formera d'ailleurs un duo. Après le coup d'État chilien du 11 septembre 1973, elle vécut en exil en Argentine puis en France pour ne retourner vers sa terre natale qu'au moment du retour de la démocratie, démocratie qu'elle défend ardemment dans ses chansons contestataires, chansons parmi lesquelles certaines ont été interprétées par beaucoup d'autres artistes comme ici « Canto Libre », « Chant libre » ou bien encore « Levántese, compañero »« Lève-toi, compagnon, mets-toi en marche ».

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1: Quien va conmigo, qui vient avec moi, par Miguel Enriquez et l'ensemble instrumental Icarachu, étendard de la lutte des opprimés durant la dictature au Chili. Auparavant, et à la suite d'Isabel Parra, nous écoutions une autre figure de la nouvelle chanson chilienne et de la contestation, de l'opposition à la dictature Pinochet, celle de son propre frère, Angel Parra, qui fut un porte-voix des injustices sociales et un témoin très important des horreurs perpétrées par le régime Pinochet envers les opposants politiques. Nous reparlerons tout à l'heure de l'époque où il fut enfermé au terrible camp de concentration de Chacabuco dans le désert. Nous écoutions Angel Parra dans les chansons La Libertad, La Liberté, et Que sera de mis hermanos, que va-t-il advenir de mes frères de lutte ? Voici un autre titre du disque de chant de la résistance populaire chilienne avec l'ensemble Icarachu, Trabajadores al Poder, les travailleurs au pouvoir. Vous reconnaîtrez facilement l'International, hymne des luttes sociales à travers le monde, dont l'origine remonte à la répression de la Commune de Paris en 1871. Elle fut écrite par le français Eugène Potier.

Todo tiene un fin, tout a une fin, chanson contestataire de Francisco Roca sur son album Chili, un peuple en lutte. Cette chanson est une expression du combat et de la résilience face aux difficultés, reflétant les sentiments de la population chilienne pendant cette période de grande tension politique et sociale que fut la dictature. Les paroles « Todo tiene un fin » parle de la certitude que malgré les défis et les obstacles, tout aura un terme et que les luttes pour la justice et la liberté finiront par aboutir. Cette chanson est devenue un symbole de l'espoir et de la détermination pour ceux qui luttent pour des causes justes. À la fin du segment qui va suivre, dans une dizaine de minutes, nous réécouterons une chanson de Francisco Roca. Mais avant cela, écoutons Angel et Isabel Parra, le frère et la sœur, sur leur album « Du Chili déchiré », c'était la traduction française lors de l'apparition de l'album chez nous, devenu une véritable référence pour les luttes sociales et un symbole de l'engagement vers la cause des droits de l'homme et le soutien à la démocratie. Après eux, et avant le retour de Francisco Roca, nous écouterons aussi Victor Jara, grande figure de la lutte chilienne contre la dictature, par la chanson.

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1: Verde Esperanza, espérance verte, par Francisco Rocca sur son album Chili

0: peuple en lutte. Nous retrouvons à présent Angel Parra dans un contexte bien particulier. Ce chanteur, un des plus importants de la nouvelle chanson chilienne, fut emprisonné à partir du 14 septembre 1973, au lendemain du coup d'État militaire qui amena l'instauration de la dictature de Pinochet, à l'Estadio Nacional, car il était communiste et soutenait Salvador Allende, le président socialiste qui se suicida le jour du putsch. Angel Parra est donc prisonnier dans un premier temps au Stade National du Chili, près de Santiago, qui servit pendant la dictature de camp de prisonniers. Puis il sera amené par l'armée au camp de concentration de Chacabuco dans le désert d'Atacama, avec 800 autres prisonniers, parmi lesquels des mineurs, des étudiants, des travailleurs, des artistes déportés comme lui par le fascisme, dans un des déserts les plus inhospitaliers du monde. Il y restera plusieurs mois, jusqu'à ce que sa libération soit décidée en même temps que celle de 44 autres prisonniers politiques comme lui. Avant de partir du camp, il y eut une réunion, une sorte de soirée d'adieu durant laquelle ils chantèrent. Voici les mots d'Angel Parra. « Il est essentiel que les prisonniers politiques du Chili aient pu enregistrer cette réunion à l'occasion de la libération de 45 d'entre eux et manifester ainsi au moyen de musique et de mots leur volonté de vie et de liberté. Si la qualité de cet enregistrement n'est pas excellente, c'est que Luis Alberto Corvalán, fils de Luis Corvalán, secrétaire général du Parti communiste chilien, s'est servi d'un magnétophone à cassette qu'on avait placé sous la scène près des soldats de garde qui assistaient à la représentation. Corvalán n'avait qu'une seule cassette pour tout le spectacle, d'où les bruits d'arrêts et mise en route de l'appareil. » Je vous propose ce document clandestin, historique, d'une durée d'un peu plus de 30 minutes dans son intégralité. En voici la première partie.
1: Es con homenaje a nuestros 45 compadres qui van a juntarse con sus seres queridos en sus casas. Son Juan Zamorano Hernández del conjunto Jamarí. Nuestro querido amigo y compadre Ángel Parra.
2: Está el punto 30, el conjunto punto 30 con Libre.
3: Esta canción que voy a interpretar se las dedico con todo cariño a todos los compañeros que se van y en especial a Ángel Parra, que nos ha deleitado con sus lindas canciones que nos han llegado al alma. Y además de eso, quiero que se lleve un lindo recuerdo de nuestro grupo.

0: Chacabuco, c'est le titre d'une prison lugubre en plein désert au Chili pendant la dictature Pinochet. C'est aussi un titre qui claque de ce disque, de ce document historique, document clandestin, enregistré sur un vieux magnétophone à cassette le 23 février 1974 par un des 45 prisonniers politiques qui allaient être libérés de cette prison, ou plutôt ce camp concentrationnaire dans lequel Ángel Parra fut interné pour ses positions pro-Allende, le président socialiste chilien qui se suicida durant le putsch militaire de Pinochet en septembre 1973. Ángel Parra pensait que ce document profondément émouvant, vivant, vibrant, devait être révélé au monde dans sa totalité, avec ses défauts, pour ne rien perdre de l'authenticité de l'enregistrement. C'était en tout cas son souhait initial. Néanmoins, pour la phase B, Parra a remplacé, pour des raisons de qualité de son évidentes, les chansons qu'il interprétait lui-même à ce spectacle d'adieu au camp de Chacabuco, par un enregistrement fait en France quelques mois après son départ du Chili. Les voici.
1: Comme général, le hemos pedido a Ángel que por ser esta la despedida de él y de todos los que se van junto con él, toque solo algunas canciones. Ahora quedan ustedes, Ángel Parra.

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1: Son ustedes de Alma de Chacabuco.

A-t-on jamais entendu « Ce n'est qu'à nous revoir mes frères » ici dans sa version espagnole, ou plutôt sa version chilienne, aussi émouvant ? Militaires et prisonniers chantaient ensemble à l'occasion de la soirée d'adieu de 45 prisonniers du camp de Chacabuco qui allaient être libérés sous peu, parmi lesquels le chanteur contestataire chilien Angel Parra, qui chantait durant la seconde partie. Comme expliqué au préalable, cette soirée fut enregistrée sur un magnétophone à cassette placé en cachette sous la scène. Nous avons pu tout à l'heure écouter toute la première partie, parfaitement authentique, dans toute sa force. Quant à la seconde partie que nous venons d'écouter, celle concernant les chansons interprétées par Angel Parra lui-même, il fallut les réenregistrer une fois en exil et à l'abri en France. Pour conclure ce chapitre sur la lutte et la résistance chilienne face au régime militaire de Pinochet, qui perdura 16 ans et demi tout de même, du 11 septembre 1973 au 11 mars 1990, et sous lequel il y eut, rappelons-le, plus de 3200 morts et disparus, entre guillemets, 38 000 personnes torturées et plusieurs centaines de milliers d'exilés, sans développer sur la politique économique de privatisation menée qui fit le malheur de la très grande majorité des Chiliens. Voici quelques autres chansons, dont celle de Victor Jara, « El derecho de vivir en paz », le droit de vivre en paix.

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1: Au vieux royaume d'Aksum, dans la fière Éthiopie, et peut-être plus qu'ailleurs, tout commence avec les enfants.
2: Un

La chanteuse Ejigayéhu Jiji Shibabao a dû fuir sa famille pour exercer sa passion de la musique. Sa voix possède une palette d'expressions saisissantes et elle chante ici l'amour et le désir des retrouvailles bien physiques.

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Le royaume d'Aksum, l'Éthiopie, c'est aussi le royaume des Asmaris. Ils sont la combinaison si particulière du chanteur errant, du poète et de l'amuseur. Ils sont la parole libre de la société éthiopienne et l'enregistrement qui suit a été réalisé en hommage à l'un des plus grands, Baru Kenyé.

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0: Et voici au royaume des Asmari une évocation du visionnaire que fut Tessema Echété, poète, sculpteur, pionnier de la photo, incarnation de la liberté de parole, extrait d'une interview donnée par son propre fils.
1: Bien, Président, de par votre naissance même, vous avez toujours appartenu à la bourgeoisie éthiopienne.
2: On ne peut pas le dire. Vous savez, mon père n'appartenait pas à la bourgeoisie. Mais à l'époque, vous savez, les gens vivaient toujours autour du palais impérial. C'est l'endroit, le milieu où toute ambition politique, toute ambition hiérarchique peut être obtenue. Donc, mon père travaillait dans le palais. Il était tout d'abord à Harare avec le père de l'empereur Haïlé Selassie, et puis à Addis Abeba avec l'empereur Minelik. L'empereur Minelik, c'est celui qui a battu les Italiens à Adoua en 1896, la première victoire des Noirs sur des Blancs. Eh bien, à l'époque, il y avait un Allemand en Éthiopie qui devait rentrer dans son pays après la fin de sa mission. Et il a demandé à l'empereur Minelik de lui confier un Éthiopien qui puisse apprendre à conduire la voiture et le métier de mécanicien. Comme mon père était d'une habileté extrême et que l'empereur le connaissait, il était jeune, il avait 28 ans, il a dit, voilà, Tessema Echété, c'est le nom de mon père, c'est lui qu'il faut envoyer en Allemagne. Et c'est ainsi que mon père a été pris par cet Allemand en Allemagne de l'Ouest, où il a appris à conduire la voiture, à être mécanicien, c'est-à-dire le premier chauffeur de l'Éthiopie. Et là, comme il était musicien aussi, il chantait très bien, il a fait enregistrer 17 chansons éthiopiennes et 17 disques pour lesquels on lui a payé à l'époque, c'était en 1900, il y a 80 ans, je crois, et c'était, on lui a payé 1000 marques d'or pour chaque disque. Donc, il est revenu très riche à l'Éthiopie. Et quand il est revenu, on a pris en considération les 2 années qu'il a passées en Allemagne. Pour l'Éthiopie de l'époque, c'était presque un intellectuel. Donc, il est devenu, après la mort de l'empereur Minelik, son fils Iyasu, qui régnait avant l'empereur Haïlé Selassie, l'a nommé ministre des Postes. Et lors du renversement du coup d'État de Iyasu, il a été emprisonné par l'empereur Haïlé Selassie. Il est resté 7 ans à Jima, où je suis né. Et ensuite, jusqu'à l'entrée des Italiens en Éthiopie, il n'a plus occupé des fonctions gouvernementales. Il vivait de ses moyens. Voilà, pour vous dire que c'était pas une vie aisée, parce que la rivalité politique entre les deux rois a fait que les anciens serviteurs de l'ancien roi ont été presque sanctionnés pour cela. Ensuite, comme je vous l'ai dit, à l'époque des Italiens, il était toujours à Addis Abeba. Ensuite, il y a eu la libération de l'Éthiopie, l'empereur est retourné, victorieux, le triomphe et tout, mais il n'a jamais voulu accorder à mon père un poste de responsabilité politique, parce que mon père est l'un des plus grands poètes d'Éthiopie. Donc, il vivait de ses écrits, l'empereur l'admirait beaucoup pour ses talents de poète, parce que la langue amharique est une langue qu'on peut traduire de différentes manières. Il y a des subtilités que certains poètes savent exploiter. Donc pour cela, il a bien vécu, mais moi-même, c'est en raison du sport, comme il était le pionnier, le seul sportif, le seul administrateur, le seul expert dans le pays à l'époque, de promotion.

promotion, j'ai fini par devenir ministre, soit au temps de l'empereur, soit après la révolution, parce que je me suis toujours limité à l'activité sportive, et les actuels leaders de l'Éthiopie, les militaires qui sont au pouvoir, étaient mes supporters quand j'étais l'un des plus le fameux footballeurs éthiopiens. Voilà pourquoi j'ai toujours joui de la sympathie de la population éthiopienne.

Ambassel, peut-être le mode le plus utilisé dans la musique éthiopienne et plus particulièrement dans les régions du Gondar et de Wolo. Ce do, ré bémol, fa, sol, la bémol y est surtout utilisé pour les grands thèmes historiques.

La musique éthiopienne aujourd'hui est plus influente que jamais, et notamment celle du début des années 70. Un groupe comme Arat Kilo en donne une bonne idée, lui qui prolonge ses funk moites, ce jazz à cinq pattes curieusement entortillé dans les sorcelleries du swinging Addis. Figure mythique de cette période, voici Mulatu Astatke qui a offert au monde les mélodies séculaires d'Éthiopie.

0: Et maintenant, touchons au cœur des répertoires éthiopiens avec la magnifique réédition du label Okora consacrée aux polyphonies Hari. Pour ce peuple du sud-ouest de l'Éthiopie, la voix devient un instrument de musique à part entière et un instrument roi. Ils en exploitent toutes les possibilités acoustiques avec des polyphonies donc particulièrement raffinées, mais qui n'excluent pas pour autant la liberté et l'imprévu.
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Nous revoici en compagnie des Asmarie, 10 heures de vérité, bouffons, libres penseurs, clowns tristes à la gorge chaude. On s'en méfie, on les méprise, mais on les aime. Ce sont des hommes et des femmes, parmi elles Betsat Seyoum Abra, encouragée par ses amis et dont le succès a fini par aplanir les oppositions familiales. Sa voix de tête puissante amplifie les impitoyables railleries que lui glissent à l'oreille les visiteurs venus de la campagne abyssine ou bien des faubourgs comme des beaux quartiers d'Addis-Abeba.

À suivre, le chant de Fightinga, l'une des plus populaires chanteuses d'Érythrée. Métisse de trois des neuf peuples qui composent l'Érythrée, elle se considère, après des années de combats débutés à l'âge de 14 ans, comme ambassadrice de ces cultures séculaires.

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Après la grande lyre Bagana consacrée au répertoire spirituel, c'était ici un extrait du répertoire juif éthiopien avant d'entendre un autre extrait, cette fois-ci du répertoire chrétien, les deux étant témoins de la très vieille implantation de ces religions en Éthiopie, au IVe siècle à peu près, Éthiopie où l'on trouve également des musulmans et des animistes.

hommage pour refermer ce voyage au royaume d'Aksum à l'un des plus grands musiciens éthiopiens, Kassa Tesema, qui appartient pour toujours à la longue tradition des diseurs mélancoliques à la langue bien pendue.

0: Ça tombe un peu, malheureusement, et ça va mouiller davantage par la suite dans ce programme musical, un peu différemment que dans ce chant intitulé « Pluie d'Ouest », un morceau composé par Soizic Noblé sur le texte de Georges Sidaner et arrangé par Thierry Barin. C'est l'ensemble choral canérien Sainte-Quarantaine qui était à l'œuvre avec ses solistes, accompagné par l'ensemble instrumental d'Armor. Surfant sur un héritage culturel de la musique celtique, ces musiciens nous amènent encore plus à l'ouest, où Robbie Hannon s'exprime grâce à sa cornemuse pour décrire une journée pluvieuse. C'est d'ailleurs par un temps semblable qu'on peut éventuellement apprendre à jouer un instrument. Mais avant, on écoutera la voix de Madame Grant Covey, car il pleut à Nouvelle-Écosse aussi.
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2: Une prière à la pluie interprétée par Itzhak Perlman au violon et le ténor Itzhak Meir Helfgott accompagné par le Klezmer Conservatory Group a précédé la chanson de la pluie venue d'Ouganda dans une région pas loin du Nil Blanc. Un enregistrement réalisé un peu par hasard lors d'un orage et dans une maison de village où David Fenshave, le producteur et éditeur de ces captures, s'est réfugié. Son propriétaire, Latigo Oteng, s'est mis tout d'un coup à jouer la harpe enanga et à chanter cette chanson pour la pluie que vous venez d'entendre. Et c'est arrivé en 1969. Nous passons ensuite dans la région désertique de l'Inde où les gens ont cruellement besoin de la pluie, mais paradoxalement, ils nous jouent Bairia, le vent de la saison de pluie. On espère que ce vent amène des nuages bien chargés comme ils le souhaitent. En Timor oriental, par contre, on danse et on chante pour appeler la pluie. À Vanuatu, c'est similaire, avec des rythmes un peu plus appuyés et avec ce qu'on peut appeler un style responsorial.

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0: Sans toi, mon amour, mon cœur n'est pas entier, chante un des membres du groupe entre le thème et des solos de cette pièce composée dans les règles de la tradition sonore indienne, tout en s'inspirant de certaines règles de construction d'un morceau issu du jazz, mais pas que. Mamadou Diabaté était donc à la kora, Sujat Hussain Khan jouait le sitar, Lal Gudi Krishnan était au violon et Gouri Shankar, quant à lui, était au tabla.
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0: Dans ce petit tour du monde qui rassemble plutôt un grand écart géographique, mais pas un grand écart musical, c'est des cérémonies et des chants de pluie des aborigènes qui se trouvent ici au centre. Ils sont entrecoupés par des

0: Field Recording venu du Bali avec ses flûtes célestes imaginées par les humains, mais jouées uniquement par le vent. Et puis vient aussi le vrai son du vrai gamelan de Bali avec une pièce composée dans les années 60 intitulée « La pluie d'or ».
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0: C'était une brève visite du Mexique chez le peuple zapothèque, dont une petite minorité a gardé leurs anciens rites et mythes aussi. Là, vous avez écouté le rituel de la pluie, pas tout à fait dans une version historique telle qu'on l'a pratiquée à l'époque, mais presque. Au centre, c'était la musique qui d'habitude accompagnait les rites d'aborigènes d'Australie diverses, mais aussi ceux liés à la pluie.
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0: Nous ne sortons pas de la terre mouillée, des rivières débordantes et des nappes phréatiques à ras-bord. Le temps pluvieux dans la musique traditionnelle nous intéresse et donc on ne peut que difficilement se passer de la mousson et de sa représentation musicale telle qu'elle apparaît dans la culture des pays et des peuples. Nous allons donc logiquement sur le continent asiatique pour écouter des morceaux indiens, mais n'ayez crainte, ces musiques parfois un peu longues et lentes dans leur développement sont secondées ici par les pièces venues de la Colombie, purement rythmique, et du Mexique, appartenant à la culture Tarahumara, un peuple vivant dans les hauts plateaux du sud-ouest du pays et qui, du coup, n'était christianisé que très partiellement, ce qui leur a permis de garder la plupart de leurs rites.

0: une mélodie dédiée au mauvais temps, c'est-à-dire à la pluie, a été interprétée par le groupe Porto Grande du Cap-Vert entre deux chants polonais parlant sensiblement de la même chose, en version plus froide sans doute. Et c'était le groupe de Janusz Prusinowski et le Village Band de Varsovie qui les ont joués avec panache malgré les températures un peu basses.
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0: Il n'est pas très difficile de rendre la pluie froide déjà en quelque chose encore moins chargé en calories, voire glaçant. Il suffit de regarder un peu plus au nord de cette planète. Je l'ai fait et je me suis arrêté en Finlande en écoutant le groupe Vertina de la Carélie du Nord qui s'inspire volontiers de la tradition musicale du pays. Et après cette courte ondée grelottante, je vous propose un petit extrait de Raga pour la saison des pluies. Ça réchauffe un peu.

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1: Quand un bâton est mentionné dans un chant traditionnel, ce n'est jamais pour les mêmes raisons, enfin presque. Parce qu'un bâton est non seulement un outil pour battre le linge, par exemple, mais également un instrument de musique, une arme et un signe extérieur d'une position sociale. On va donc trouver le bâton au centre de ces musiques et de ces chants qui nous viennent du monde entier. Mais là, tout commence en Hongrie, au moins pour cette épopée du bâton avec des chants tziganes. D'ailleurs, dans leur communauté, jusqu'en nos jours, le bâton joue un rôle

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1: On change de continent maintenant et la matière de bâton change elle aussi. Dans toute l'Asie, c'est le bambou qui prédomine et du coup, on le retrouve partout. En tant que le matériau de construction d'habitation, mais des instruments de musique aussi. Et il y en a un tas qui utilisent le bambou et n'oublions pas notre fameux bâton, bâton de bois de bambou en l'occurrence. Je crois que même la danse des bâtons, complètement différente de celle qu'on a entendue tout à l'heure dans une version hongroise, concerne de très près le bambou justement.

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1: Même si les chants géorgiens par l'ensemble Koutaïssi n'ont rien à voir avec le thème d'aujourd'hui qui concerne le bois de très près, je les aime beaucoup, j'aime beaucoup cet art qui met en valeur l'héritage musical de ce petit pays niché entre les montagnes et la mer. Le bâton de verre pommier, les jeux de bâton, juste quelques titres français et sibériens avant de replonger à nouveau dans la musique polyphonique géorgienne.

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1: Battre la mesure, battre la paille ou battre les vêtements lavés. Tout cela nécessite des bâtons, bien entendu. Et ainsi, on peut voyager à Vietnam, par exemple, en Madagascar, en Chine, en faisant un tout petit crochet par les Seychelles, où le bâton, cette fois-ci imaginaire, je l'espère, servait à d'autres fins moins glorieuses.
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